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fragilité, à me mettre à genoux, puis à me relever.

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0: Parle-moi cette nuit à David, pas la même.
1: Préparé.
0: Les gens qui mauvais, qui parlent.

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C'est ton créateur. Il est prêt à te remplir de sa vie. Sois sincère. Et viens maintenant, approche-toi. À ses pieds, humilie-toi. Il est prêt maintenant à te visiter. Parle-lui. De tout ton cœur, dis-lui simplement.

Les meilleurs instants de ma vie, Seigneur. Les meilleurs instants de ma vie éternelle. Je me réveille le matin, Seigneur. Je peux parler avec mes frères, je peux rigoler, je peux tout faire. Mais il y a un moment qui est meilleur. C'est dans ta présence, éternel Dieu. C'est quand je viens te parler, Seigneur. Quand je viens te dire des choses, Seigneur, que les mots ne peuvent pas exprimer. Quand je te parle, je te dis des choses que le langage humain ne peut pas comprendre. Les meilleurs instants de ma vie. J'aimerais rester tous les jours de ma vie dans ta présence. Il n'y a pas mieux que ça, Seigneur. Alléluia. Mon âme bénie.

Je viens devant toi, Seigneur, t'exprimer mes regrets, te demander, Seigneur, pardon, d'avoir lâché ta main, d'avoir perdu l'objectif. Viens, Seigneur, et reprends-moi. Viens, Seigneur.

Seigneur, je ne veux plus vivre dans la boue de ce monde où il n'existe que perversité et déception. Je veux t'appartenir entièrement, ô mon Dieu. Fais de moi un outil sanctifié, pur, sans tache pour ton œuvre. Je veux crier au monde entier que tu es Dieu. Seigneur, fais de moi un vase d'honneur.

Seigneur, je veux être un vase d'honneur dans ta maison, utile pour toute œuvre bonne, pour révéler ton grand amour, ta grâce et ta miséricorde. C'est pourquoi je te donne mon cœur, je te donne mon âme. Je te donne mes biens, car tu m'as racheté à un grand prix. Tu as fait de moi ton enfant. Tu as fait de moi ton héritier. Et tu as réservé pour moi des choses excellentes, des choses grandes. Ouvre mes yeux. Voir cet amour si grand. Ouvre les yeux de mon cœur afin que je m'abandonne entièrement à toi. Afin que ma vie soit utile. Je t'aime, Seigneur. Je t'aime, Seigneur. Mon frère, ma soeur, chante avec.

Je désire ardemment une chose, Seigneur. C'est d'être le temple de ta présence tous les jours de ma vie.

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auditeur, auditrice radio, mais comment situation tant présentée dans le Caraïbe, sous Atlantique, pour jeudi, qui c'est 6 août 2026. Nous gagnons brume de poussière qui progressivement a retiré colle définitivement. Entre-temps, gagnant humidité qui dans environnement, ça qui pourra faciliter activité la pluie en continuer dans fin après-midi en Akasoya sur la Tibonite, l'ouest, gradin sud-est accent, mais gain sud-est matin qui t'a dû lever en bas activité la pluie. Entre-temps, pour l'Anmea, c'est prudence, côte nord, golfe Lagonave, à côte sud. Pour Port-au-Prince tout, Port-au-Prince dans certains quartiers, pour continuer à recevoir activité la pluie, dans fin après-midi, à Kassoya. Soleil en lui-même, levé à 6h28, et la couche à 7h22, pour lever le matin, à 6h27 minutes. Température, il y a vu l'école entre 36 à 38 degrés Celsius en moyenne, il a tombé dans la nuit là. Entre 20 à 24 degrés Celsius en moyenne. 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
2: Moi, je suis d'accord avec toi, Diane. Faut pas être tellement riche, non, quand même. Faut pas être tellement.
1: C'est la classe.
2: Moi, je ne peux pas parler en pile. C'est femme fait bagaille.

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